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0: 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Si je dis que je vais côté mieux là, nous fiers de moi, c'est pas belle figure. C'est pas acheter figure, c'est effort que je fais. C'est patience que je gagne pour me arriver côté mieux là. 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Ça veut dire, je me fais un peu l'effort dans la vie pour me arriver côté mieux là, musicalement. Mes amis, mon limbe, fier de nous, même si nous fier de moi, comme mon limbe, discipline, que tout le monde connaît ça dans moi-même, discipline. 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Bon, si c'est pour ça, je suis tout le monde qui a ça dans moi. Très sage, très humble. Je souhaite que jeunes musiciens qui parlent moi, qui viennent comprendre ça, pour qu'ils arrivent à atteindre l'apogée dans la musique haïtienne. 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Même si vous n'êtes pas dans le Tropicana, même si vous n'êtes pas dans le Septembre, mais vous n'êtes pas bagaille dans la musique haïtienne. Mes amis, mon ami, merci parce que nous faisons faveur ça aujourd'hui.
1: 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Parce que joli. Donc moi-même personnellement, j'ai besoin de faire une photo à voir devant Billboard là. 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Mais baille valeur à les gens qui méritent valeur. 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Nous demandons pour que vous fassiez plus d'efforts toujours. Plus d'efforts toujours, vous voulez dire qui ça. On joue pour moi que vous c'est maestro, compositeur, arrangeur, tout ça nous connaît et met jazz là parce que nous connaissons où. Parce que c'est très difficile lui, pour sortir l'imbé, pour aller imposer au cap. 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
0: Tout ça que vous faites, vous faites. Non, mon Dieu. Même s'il n'est pas maestro, même s'il n'est pas n'importe l'autre, mais nous travaillons pour ça.
1: Merci à tous les musiciens Tropicana parce que sans nous, je pense que Johnny n'est pas salié. 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

0: toujours derrière.
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0: visitez-vous.
1: Lougo.
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2: Alvin Alphonse.

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0: Marlène Serin. 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
2: Mais avant de commencer à prêcher, je profite de voir un gros big up pour tout le monde qui a fait des fêtes aujourd'hui à même. 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

0: Bon.
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0: 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Oui, pour la chanson.
1: Oui.
2: Comment ça va, Slay?
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